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Alléluia. Merci Seigneur. Merci Seigneur. Merci pour ta grâce bénie. Ce matin, roi des rois, nous voici devant toi, Seigneur, pour te demander la direction de notre journée. Merci. Merci pour ta grâce, merci pour ta bénédiction. Mais ce matin, Seigneur, tu nous as permis encore une fois, Père Saint, de se réveiller. Et nous voulons te rendre gloire. Merci, roi de gloire, pour le réveil. Oui, Seigneur, le réveil n'est pas quelque chose de ordinaire, voire même quelque chose de normal, comme beaucoup pourraient le penser, que le réveil, c'est une sorte de formalité, quelque chose de normal. Mais nous le savons, Seigneur, que le réveil est quelque chose d'extraordinaire. Et ce matin, nous voulons te rendre gloire. Merci. Merci parce que tu nous as donné la force. Tu nous as donné le courage, Seigneur, de se réveiller ce matin. Et comment ne pas te louer? Comment, Seigneur, ne pas te donner gloire, honneur, que toi seul le mérites? Ce matin, roi de gloire, merci. Merci pour nos auditeurs, auditrices de Radio Miroir d'Haïti qui sont connectés partout et ailleurs. Et ce matin,

À certains ou certaines, Seigneur, en ce moment même, qui a besoin de ta présence. Il y en a peut-être ce matin, roi de gloire, qui cherchent quelque chose de ta part, Seigneur. Il y en a peut-être, Seigneur, qui sont malades, déboussolés, sans espoir. Mais tu es le médecin par excellence. Tu es celui qui donne espoir. Et ce matin, roi de gloire, merci pour eux. Merci encore. Merci d'avance, Seigneur. Roi de gloire, je te prie ce matin pour tous ceux qui sont en phase de réveil. D'autres, Seigneur, qui vont aller se coucher en ce moment même. Tu le vois, tu le connais. Oui, Seigneur, tu es grand, tu es puissant, tu es merveilleux, tu es incomparable. Car tu as permis, Seigneur, quand le soleil se lève d'un côté, il se couche de l'autre côté. Père Saint, accompagne nos frères et sœurs qui sont de l'autre côté de l'océan, Seigneur, qui vont aller se coucher en ce moment même. Tu le vois, tu le connais. Merci pour eux. Merci encore, Seigneur, pour ceux qui sont en phase de réveil et pour tous ceux, Seigneur, qui sont encore au lit ce matin. Merci. Roi des gloires, il y en a qui vont prendre la route pendant cette prière. D'autres, Seigneur, qui vont le prendre après cette prière, comme moi-même, Père Saint, je te demande, Seigneur, de nous guider, de nous diriger, Seigneur, de nous protéger sur la route, Père Saint. Oui, roi de gloire, tu connais les dangers de la route, Seigneur. Des accidents, ça vient de tous bords. Mais toi, tu es toujours là, Seigneur, pour nous secourir. Tu es toujours là, Seigneur, pour tout écarter. Mais ce matin, Père Saint, nous voulons te rendre gloire encore une fois. Roi des gloires, merci, Seigneur, d'assister tous ceux qui vont prendre la route en transport, à vélo, même à pied, Seigneur. Merci, Seigneur, de protéger ceux qui travaillent sur la route pendant toute la journée, comme nos chauffeurs de taxi, nos livreurs, etc. Merci pour eux ce matin, Seigneur. Roi des gloires, tu es grand, tu es puissant. Père Saint, ce matin, nous te prions pour le pasteur Sénat Méritus qui nous conduira dans la prière ce matin. Je te demande de l'inspirer, que toute parole qui sortira de sa bouche sera de parole bénie. Bénis-nous à travers lui ce matin, Seigneur, que toute parole qui sortira de sa bouche sera de parole bénie. Bénis-nous, Seigneur, avec lui, roi de gloire. Nous te prions, Père Saint, au nom du Père et du Fils et du Saint-Esprit. Amen.

Chers frères et sœurs, chers auditeurs, auditrices de la Radio Miroir d'Haïti, que la paix et la grâce de Dieu vous soient données. Et ce matin, c'est avec plaisir et avec joie de vous rejoindre ce matin pour demander à Dieu de prendre la direction de notre journée. Et c'est avec plaisir et avec joie et vraiment de vous rejoindre ce matin pour demander à Dieu de prendre la direction de notre journée. Merci, merci à vous, vous qui êtes connecté, qui êtes branché sur Radio Miroir d'Haïti et vous et qui se connecte peut-être en redifféré, ben je vous salue ce matin, que le Seigneur vous bénisse. Et comme vous le savez, la prière matinale, c'est tous les jours, de 6h à 7h, sur l'antenne de Radio Miroir d'Haïti, avec votre frère, votre bien-aimé, le frère Dany, et si que toute l'équipe de prière matinale, et très spécialement ce matin, et ce avec le pasteur Sena Meritus, eh bien, qui fera cette prière matinale, et puis il va clôturer ce week-end.

0: Que le Seigneur vous bénisse, que le Seigneur soit avec vous. Et encore une belle journée dans le Seigneur. Et je vous remercie pour ceux qui nous ont envoyé des petits messages parce que nous avons mis justement sur nos réseaux que hier c'était quasiment impossible pour nous de faire la prière matinale. Et merci à vous. Il y a rien de grave, comme j'avais dit, c'est un problème personnel. Donc, c'était pas un problème technique, je voulais dire. C'est pas un problème technique de la radio qui fait que hier, nous étions pas en direct, mais c'était plus personnel. Donc, ça arrive. Il y a des choses, il y a des fois. C'est des problèmes techniques. Et là, non, c'était pas un problème technique, mais c'était plutôt des problèmes personnels qu'on avait à gérer. Donc, ce qui était un peu plus compliqué pour nous de se réveiller et pour faire la prière matinale. Mes amis et chers frères et sœurs dans le Seigneur, comme je l'ai dit et je pense que je l'ai dit assez souvent, ne sortez jamais, mais jamais sans demander à Dieu de prendre la direction de votre journée. Je le répète, moi, j'en ai subi la conséquence, voire même deux fois, et que le Seigneur m'a épargné. Le Seigneur m'a épargné. Et oui, le Seigneur m'a épargné. Vous ne savez pas qu'est-ce qui vous attend en prenant la route ce matin. Peut-être c'est pas en allant dans votre lieu de travail ou en allant là où vous allez, mais il peut être aussi à votre retour de domicile. Donc, je l'ai dit souvent, ne sortez jamais sans demander à Dieu de prendre la direction de votre journée. Petit témoignage très rapidement. Très rapidement. Mercredi soir, je sortais du travail, normal, ma voiture avait aucun problème et j'avais un rendez-vous à Beauvais, donc je travaille à Pontoise et j'avais un rendez-vous à Beauvais et je me suis rendu à Beauvais, c'était vers 16h. Et puis, à mon retour de Beauvais pour rentrer à mon domicile, j'ai roulé sur la Nationale 1. Donc, pour ceux qui connaissent, et c'est plutôt la D1001, OK. J'ai quitté très rapidement pour ceux qui connaissent Beauvais, juste après le rond-point qui ramène et du côté du péage. Donc moi, j'étais plutôt en direction de Paris, donc je n'ai pas pris le péage, mais je prenais plutôt la D1001. Donc je me suis lancé à pratiquement 90 km/h, je roulais. Et arrivant en face du Total, car il y a un Total qui est sur de l'autre côté en direction de Beauvais. Et puis, je parlais d'ailleurs avec un frère qui m'avait appelé. Et puis, on parlait parce qu'il ne m'avait pas vu pendant quelques jours à l'église. Donc, il m'a donné un coup de fil. Et puis, on parlait au téléphone. Et au moment même, j'ai senti qu'il y a quelque chose qui se passe. J'ai dit, mon frère, je t'appelle après, il y a un petit problème. Et je sentais le moteur qui s'arrête. Mais je vous dis, je me lance en 90. Hein? Donc le moteur qui s'arrête, la voiture qui se ralentit, mais brusquement. Et j'ai eu le temps de raser, de me mettre sur le côté. Et j'ai regardé derrière moi. À ce moment-là, il y avait aucune voiture. Dieu merci parce que la façon que c'est ralenti, vu que c'est ralenti tout seul, je n'ai pas appuyé sur le frein, donc ça ne pouvait pas avertir les conducteurs qui sont derrière moi. Et mais Dieu, il est grand. Dieu, il est grand. Et je me suis arrêté et je ne comprenais pas ce qui se passait. Et bon, j'ai regardé, j'ai essayé de redémarrer, ça ne repart pas. Bon, j'ai dit, bon, écoute, j'appelle les dépanneuses. Donc, à peu près une heure après, les dépanneuses sont arrivées. Eh bien, le gars, il rentre dans la voiture, il démarre et il sort. Il me dit, très mauvaise nouvelle. J'ai dit, qu'est-ce qui se passe? Il me dit, bah, écoute, c'est votre courroie qui a explosé, c'est votre courroie de distribution qui a pété. Donc, voilà. Donc, c'est pour vous dire que, pour faire très court, c'est pour vous dire que quand vous sortez, vous ne savez pas ce qui peut vous arriver sur la route. Là, si j'avais des voitures qui étaient derrière moi, je pense que ça pourrait être fatal parce que j'étais entre 90 et 100 km/h, ralenti brusquement, sans avertir les conducteurs qui sont derrière moi. Donc, ils pouvaient me rentrer dedans et puis ça pourrait être vraiment fatal. Mais les seigneurs étaient là, les seigneurs a pu vraiment éviter cela car j'avais zéro voiture derrière moi à ce moment-là et voilà. Donc c'est pour vous dire que mes frères et sœurs, et c'est il faut demander à Dieu de prendre la direction de votre journée avant même de quitter chez vous parce que des fois vous pensez que il y a rien qui peut vous arriver sur la route. Et parce que vous êtes un conducteur et prudent, vous conduisez très bien, mais il pourrait ne pas être un accident, mais une panne mécanique dans votre voiture. Donc, ou encore, quand le train, vous êtes dans le train, il peut arriver que le train a une panne mécanique, il déraille, etc. Donc, il faut demander à Dieu de prendre la direction de votre journée. Ne sortez jamais, mais jamais sans demander à Dieu de prendre la direction de votre journée. C'est très important. Voilà mes bien-aimés, et encore une fois, que la paix et la grâce de Dieu vous soit donnée. Soyez bénis ce matin, et nous passons à la prière matinale avec notre pasteur Sena Meritus, qui nous conduira ce matin dans la prière. Que le Seigneur vous bénisse et que le Seigneur soit avec vous. Et merci pour votre attention. Pasteur Sena, bonjour. Que le Seigneur te bénisse ce matin. Et c'est avec plaisir et avec joie de vous rejoindre ce matin pour demander à Dieu de prendre la direction de notre journée. Merci, pasteur, et merci encore pour la prière de ce matin. Soyez bénis. Et le micro est bien à toi. Sois béni, pasteur.
1: Frère Daniel, bonjour, bonjour. Dieu te bénisse ce matin, mon très cher frère, avec ta famille et l'équipe de la prière matinale. Bonjour, bonjour. Et auditeurs, auditrices de la radio Miroir d'Haïti. Bonjour, bonjour, bonjour. Je vous salue tous fraternellement dans le nom de notre Seigneur Jésus-Christ. Et je vous bénis tous en son nom, en son nom. Dieu nous a fait grâce ce matin encore, depuis les quinzaines, il a pris soin de nous et nous sommes vivants par sa grâce pour partager ensemble la prière matinale. la grâce que nous avons auprès de lui, parce que nous n'avons pas toujours mérité cela, vu des fois nos manquements. Mais il a accepté de nous bénir parce que il est là pour nous sauver. C'est le but. Et je me permets de vous embrasser tous très très fort en son amour. En son amour. Puisse Dieu, dans son amour infini, continuer à nous faire grâce et être au contrôle total de notre être. Qu'il soit vraiment au contrôle de notre être. Nous bénissons son nom pour tous ceux qui nous écoutent de partout à travers le monde. Et ce matin, nous allons lire, je prends ma Bible, dans les psaumes 116, nous allons lire 4 versets dans ces psaumes et nous allons ensemble prendre un petit temps comme on fait à l'accoutumée pour commenter. Alors il faut que je trouve déjà les psaumes. Alors c'est le psaume 116. Voilà ce qui est écrit. Le psalmiste dit: j'aime l'Éternel car il entend ma voix et mes supplications. J'aime l'Éternel car il a penché son oreille vers moi et je l'invoquerai toute ma vie. Les liens de la mort m'avaient environné et les angoisses du sépulcre m'avaient saisi. J'étais en proie à la détresse et à la douleur. Mais j'invoquerai le nom de l'Éternel. Ô Éternel, sauve-moi. Ô Éternel, sauve-moi. Nous pouvons dire que ce psaume fait partie du groupe des psaumes depuis le psaume 113, fait partie des psaumes de louange du peuple d'Israël, du peuple de Dieu. Et ils ont chanté ces psaumes en honneur à Dieu, notre Père, après la sortie d'Égypte. Nous les prenons en exemple pour nous qui étions perdus, loin de la face de Dieu. En Jésus, il nous a sauvés, son Fils unique. Oui, le peuple, malgré leurs manquements, malgré leur mécontentement des fois, ne comprenait pas pourquoi il s'est trouvé vraiment hors d'Égypte. Parce que c'était les moments où ils étaient en grande difficulté, concernant la nourriture. Ils avaient du mal vraiment à bien étancher leur soif. Nous savons comment ils se prenaient contre Moïse, qui était leur chef, pour les reprocher. Pourquoi tu ne nous as pas laissés en Égypte? Pourquoi tu nous as ramenés ici? Est-ce parce qu'il n'y a pas de tombeau en Égypte? Comme le peuple d'Israël, nous ne sommes pas toujours reconnaissants envers Dieu malgré tout ce qu'il a fait pour nous. Et nous restons des fois non satisfaits parce que nous continuons à demander toujours plus, mais sans prendre le temps pour le remercier pour ce qu'il a fait pour nous. Alors, c'est pour cela ce psaume, nous le prenons en exemple, pour nous aussi, qui étions perdus loin de la face de Dieu, et il nous a sauvés en Jésus-Christ. Donc, à travers ces psaumes, nous témoignons notre gratitude à Dieu parce que le sujet sur lequel nous allons prier aujourd'hui, c'est Dieu voit nos souffrances. Dieu nous a connus dès avant la fondation du monde. Il sait que nous sommes là. Il suffit seulement de lui faire confiance et de comprendre tout ce qu'il a fait pour nous à travers Jésus son Fils. Nous aimons Dieu car il écoute nos prières. Quand nous nous adressons à lui, il ne ferme pas la porte. D'ailleurs, c'est lui qui nous demande de frapper et il nous ouvre. C'est vrai que nous sommes toujours pressés. Et des fois, nous frappons. Nous avons du mal d'attendre qu'il nous ouvre. Mais ce matin, je m'adresse à vous qui nous écoutez ce matin pour dire que nous devons faire confiance à Dieu parce qu'il voit nos misères, il voit nos peines, il voit nos souffrances. Il sait que nous sommes là. Dans notre faiblesse, nous avons besoin de lui et il suffit de lui faire confiance. Il sera toujours là pour nous fortifier. Dieu est venu à notre secours, nous disons. Il a fait un vœu et le psalmiste de célébrer l'Éternel autant qu'il vivra. Autant qu'il vivra. Et ça, c'est dans les versets 2. Mais au verset 3, nous devons suivre son exemple. Parce que il dit les liens de la mort m'avaient environné et les angoisses du sépulcre m'avait saisi. J'étais en proie à la détresse et à la douleur. Mais Dieu est venu à son secours. Il est venu à son secours. Il lui a donné de l'aide. Donc, c'est ces choses-là que nous devons nous rappeler, que nous ne sommes rien sans Dieu. Nous devons avoir de la patience, de savoir qu'il est bon d'attendre en silence le secours de notre Dieu en silence. Dans le verset 4, mais j'ai invoqué le nom de l'Éternel. Ô Éternel, sauve mon âme. Sauve mon âme. Et oui, Dieu est toujours là. Il a pensé bien à nous. Et c'est pour cela, malgré nos péchés, il a envoyé Jésus-Christ. Mais attention, il y a les envoyés de l'ennemi qui sont toujours à son service et qui cherchent par tous les moyens pour nous décourager, pour même nous proposer des choses qu'il ne possède pas d'ailleurs, parce que le psaume 115 nous fait bien comprendre des fois et il nous présente des dieux qui ont des bouches et qui ne peuvent pas parler, des mains qui ne peuvent pas toucher, n'est-ce pas, et des pieds qui ne peuvent pas marcher, des oreilles qui ne peuvent pas vraiment entendre, des dieux qui ont des pieds qui ne peuvent pas marcher. Et puis il dit, ils ressemblent tous à ceux qui les fabriquent. Ils ressemblent tous à ceux qui les fabriquent. Rappelez-vous que oui, nous sommes tous des péchés, des pécheurs plutôt, mais nous sommes privés de la gloire de Dieu. Donc, n'hésitez pas à exprimer vos besoins, vos désespoirs dans les moments de souffrance à Dieu et dans les moments de tribulation, de difficulté. Dieu sait que nous sommes là. Il nous appelle tous par notre nom à nous. Donc, je vous encourage de ne pas vous laisser vraiment affaiblir ou abattir par le fait des jours que vous pouviez considérer comme malheureux. Mais avec Dieu, il n'y a pas de jours malheureux. Il n'y a que des jours bienheureux parce qu'il a dit tout ce qu'il a créé est bon. Ok, mes bien-aimés, donc nous allons prier en ce sens-là pour nous rappeler que Dieu voit nos souffrances. Ce matin, je sais que nous ne sommes pas tous peut-être en bonne santé, chose que vous pouvez considérer comme une épreuve dans votre vie. Mais il faut bien comprendre que Dieu seul est capable de nous guérir en Jésus. Nous allons prier ensemble en ce sens-là Et je vous demande, oui, de prier avec nous, et surtout de vous concentrer. Soyez dans un esprit de prière ce matin. Il y a beaucoup d'autres qui ont besoin vraiment de nous. Pendant que je vais élever la voix, mais pensez que Dieu vous écoute. Même un soupir, il peut comprendre exactement ce que vous vous exprimez à travers un soupir. Dieu d'amour, mette ciel là, actea. Matin encore, ou fais-nous grâce que nous n'avons pas mérité. Parce que, oh Dieu, n'ont pas servi où gens qui n'ont pas dû faire, li papa. 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Est-ce que ça veut dire que vous parlez l'autre chose? Bien au contraire, non. Mais ce comportement n'est pas bon. Nous devons partager avec vous. Mais le monde est égoïste, oh Dieu. Vous m'en dites pour nous et respecter l'autorité qui est établie. Mais il arrive des fois, yo pas prendre les bonnes décisions. 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Trajectoire, des fois, qui vous prend, et fait que c'est difficile pour vous. 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Pays d'Afrique, cher Seigneur. Oui. Haïti, notre chère patrie, nous connaissons Dieu comment difficile pour un pile, nos frères, pour trouver à manger. 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Malgré tout moyen utilisé, toujours gagné la famine, la souffrance est dure. 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Radio Miroir d'Haïti, le frère Daniel, sa famille. N'a demandé au Dieu pour prendre destinée radio ça. Et avec cette idée que vous baille à ses serviteurs, fait que l'idée ça capable faire chimène, papa, et que tout plan ou gagné pour cette radio puisse arriver vraiment à appliquer gens que vous voulez. Nous remettons tout auditeur. Ça, vous qui prend route matin pour le travail. Moi, de vous accompagner, yo, au Dieu. Nous gagnons nos enfants qui, en phase examen de fin d'études primaire, fin d'études secondaires, avant que yo rentrer à l'université. Papa n'a demandé de vous accompagner, yo, faire en sorte qui arrivait concrétiser, papa, cette fin de session académique dans ces différents branches, pour que, oh Dieu, la joie des parents puisse être manifestée, parce que ça fait toujours plaisir. Oui, quand nous gagnons la joie, c'est ce que ou réclamer pour nous. Mais les abus des uns, les abus des autres font que la joie n'est pas toujours là, parce qu'on a cherché des solutions nous-mêmes seuls, mais nous ne pouvons pas trouver. Avec vous, accompagner vous, nous bénis dans nos chers seigneurs. L'équipe prière matinale qui priait dès lundi pour arriver aujourd'hui à moi-même. Mandez-vous pour bénir, faire en sorte que toute prière vous fait capable de trouver écho à tes oreilles. Non, remettez-vous dans la main, cher Seigneur. Bénis-vous. Bayez-vous la parole facile au Dieu. Sauvez-vous, prononcez-la pour être capable de prononcer en ton nom. Et que la bénédiction qui ouvre également pour le monde qui aura capable par leur biais puisse être vraiment appliqué. Nous bénissons toute l'équipe là, non, non. Et nous prions pour que l'évangile qu'on passe chaud, désolé, et les invités, les différents des invités avec notre bien-aimé frère Daniel, puissent être vraiment sous ton contrôle à toi. Non, béni les auditeurs et auditrices encore une fois, par tout côté où y est, que grâce, bon Dieu capable de répondre sous. Et non, m'en dit grâce à yo, non, non, Jésus-Christ, seul qui gagne gloire, honneur, puissance au siècle des siècles. Bonne semaine et bon week-end plutôt, mes bien-aimés frères, auditeurs, auditrices, Radio Mura d'Haïti, et c'était Pasteur Sena, n'a prié non yon polote, et nous vous donnons rendez-vous dans 15 jours pour un autre numéro de la prière matinale. Soyez bénis en Jésus. Bon week-end.
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Merci, Pasteur Sina, merci pour la prière de ce matin. Que les seigneurs te bénissent, que les seigneurs soient avec toi. Rendez-vous déjà dans 15 jours pour la prière matinale et restez connectés, bien sûr, sur Radio Miroir d'Haïti. Je salue tous nos auditeurs, auditrices qui sont connectés, branchés partout et ailleurs ce matin. Que les seigneurs vous bénissent, que les seigneurs soient avec vous. Et encore un grand merci à vous, vous qui êtes connectés, branchés et sur Radio Miroir d'Haïti. Donc, nous sommes bien de retour. Oui, nous serons bien sûr là, pour, j'espère, le prochain jour. Eh bien, ce soir, donc pour les fanatiques de Évangile Combat Show, et vous savez, les actualités remportent parce que nous avons, bien sûr, et la Coupe du Monde à suivre. Donc, qui fait que ce soir, il n'y en aura pas, et bien sûr, Évangélique Compas Show, mais on aura une émission avant-match et on va commenter et le match à Haïti-Brésil ou Brésil-Haïti ce soir. Donc, alors on dit ce soir, donc c'est pour c'est pour dire c'est demain matin à 2h du matin, mais nous, à partir de minuit, on sera en direct sur Radio Miroir d'Haïti avec nos confrères qui sont de côté du Brésil, ok. Nous aurons bien sûr donc notre chroniqueur Franck Dumas Les Sages qui sera de côté du Brésil, qui va nous dire justement comment Brésil s'organise pour pouvoir jouer ce match avec Haïti. Et puis, et nous aurons bien sûr de côté de la Guyane et un confrère, un chroniqueur, donc chroniqueur Matzen, qui sera avec nous aussi pour décrypter eh bien, la sélection haïtienne, mesdames et messieurs. Donc, je vous attends ce soir à partir de minuit. Donc, on sait très bien que vous n'allez pas dormir ce soir. Et donc, pour regarder le match d'Haïti, donc vous pouvez bien sûr, dès minuit, vous connecter sur Radio Miroir d'Haïti, soit à travers le www.rmhaiti.fr ou bien à travers YouTube ou Facebook, eh bien, vous pouvez être en direct ce soir. Donc, pour ce week-end, et bien sûr, donc, un nouveau concept arrive sur Radio Miroir d'Haïti. Chaque dimanche, eh bien, vous aurez une émission en direct d'une église de la communauté haïtienne. Donc, nous allons déplacer chez vous. Oui, Radio Miroir d'Haïti va déplacer chez vous. Eh bien, ce dimanche, nous serons de côté des Sarcelles, de côté de l'église de Grasse. Alors, faut que je trouve bien le nom. Alors, nous serons de côté. Église. Je cherche très rapidement le nom de l'église parce que je l'ai pas en tête. Et comme ça, je peux vous dire. Et je peux vous dire justement et de quel côté et dans quelle église que nous serons. Voilà, c'est ça. Nous serons du côté de l'église de Dieu, grâce et victoire. Donc l'église est dirigée par pasteur, le couple pastoral Fauglas. Donc pour ceux qui connaissent pasteur Roseline, eh bien nous serons de ce côté-là. Et puis et chaque dimanche, bien sûr, à partir de 9h30, eh bien, vous pouvez nous suivre en direct. Donc, émission qui sera faite en direct sur place. Et donc, émission animation, l'orange, etc. Et puis, et à partir de 10h30, eh bien, nous vous diffusons le culte eh bien, de ces églises. Donc, restez connectés, restez branchés à Radio Miroir d'Haïti. Et si vous souhaitez que nous soyons dans votre église, eh bien, vous n'avez qu'à nous écrire. Eh bien, sur le sur Radio Miroir d'Haïti @gmail.com ou encore Radio Miroir @rmh.fr, ou bien vous pouvez nous téléphoner ou nous écrire sur le +336 03 64 71 72. 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Que les seigneurs vous bénissent, que les seigneurs soient avec vous. Ne pas oublier, ne sortez jamais, jamais sans demander à Dieu de prendre la direction de votre journée. Donc rendez-vous ce soir. Alors on dit ce soir, mais c'est minuit, donc je pourrais vous dire demain matin. Mais bon, on se comprend. Rendez-vous ce soir à minuit
sur l'antenne des Radio Mura d'Haïti pour l'avant-match de Brésil-Haïti. Que les seigneurs vous bénissent, que les seigneurs soient avec vous. Rendez-vous donc ce soir. Et puis pour prière matinale, ce sera lundi matin. Et bien sûr, que les seigneurs vous bénissent. Bonne journée.

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non seulement analyse et commentaire. Et donc, nous allons parler aussi de les joueurs qui seront en forme, les leaders des équipes. Et nous allons parler justement de la sélection brésilienne. Et donc, et qu'est-ce que dit la presse brésilienne concernant Haïti, l'ambiance au Brésil. Et nous allons faire des analyses tactiques. Et nous prenons la bonne composition probable du Brésil. Et puis, et nous prenons jambé avec Haïti. Côté, nous prenons justement Baou et ta sélection haïtienne. Non, nous prenons Baou justement. Et nous prenons parler ce qui disent même les médias haïtiens. Eh bien, concernant la sélection haïtienne, l'ambiance hein, chez les supporters haïtiens. 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Donc, nous pral parler des ambiances supporter yo. Nous pral analyser tout, analyse tactique. Et justement, nous pral parler de composition probable et d'Haïti. Donc, voilà, mesdames et messieurs. Et puis, nous pral justement font parler tout des différentes ambiances qui est capable de gagner entre Brésil et Haïti. Donc, voilà, mesdames et messieurs, et nous brancher ou connecter sur Radio Miroir d'Haïti et nous retourner juste après ça.

0: Et oui, nous sommes de retour. Et ben voilà, mesdames et messieurs, nous allons entrer dans l'ambiance là très, très, très rapidement. Franck, bonsoir. Et Madsen, bonsoir depuis la Guyane. Et nous saluons tous les amis qui branchés. Et depuis Haïti, les amis qui branchés sur Radio Humilité, donc le 95.7 FM stéréo depuis Haïti. Et puis, les amis qui branchés tout sur le web. Et de Radio Humilité de côté la République Dominicaine. Nous saluons, nous saluons Radio Progrès et qui a porté nous depuis Jacmel avec Jean Berry qui nous saluait. Et puis, bien sûr, nous sommes en direct sur Radio Téléspirale depuis Orlando. Et puis, sans oublier, vous êtes en direct sur le www.rmit.fr, mesdames et messieurs. Donc, allez-y, partagez. Vous êtes en direct sur YouTube, Facebook. Et je crois même nous sommes en direct aussi sur TikTok, si ça va bien, parce que TikTok, de temps en temps, il a fait un paquet de bonnes bêtises, il a signalé, etc. Bon, TikTok, là, nous l'a là, si Gemoun, Gemoun. Mais en tout cas, et n'a pas vu TikTok là quand même, mais parce que TikTok a banné un petit souci et des connexions. Donc, en tout cas, voilà, mesdames et messieurs, et nous, comment nous mettez Barrel à la pour là. Donc, nous prenons commencer avec Franck. Eh bien, Franck, bonsoir. Et encore, et Brésil-Haïti, donc dernier match, et Brésil joué, c'était avec le Maroc, et avec le Maroc, c'était un match nul, 1-1, et nous connaissons que, et justement, les Brésiliens n'étaient pas contents, et Negioté est vraiment fâché, parce qu'ils n'ont pas supposé faire match nul avec, avec Brésil. Eh bien, et nous, justement, et comment et ça a passé côté Brésil? Et puis, et ou pral font-y parler nous, déjà, des états, états sélection, hein, et comment ça y est de côté du Brésil?
1: Bonsoir, monsieur, bonsoir, auditeurs, auditrices de la Radio Niveau d'Haïti. Alors, comme dit côté Brésil, là, n'a pas avec moi, ça qui gagne. 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Donc, de temps en temps, pour demi là, attendez quelques petits coups de trompette. Ok? Donc, on va faire nos vidéos live, si vous aviez, parce que les pays en même, donc c'est trompette. Donc, peut-être si pour Haïti, ils sont faits divers, mais là, lorsque

0: ça un match de football lorsque la sélection est en activité ou bien la jouer, donc c'est de l'effort. Bien évidemment, Daniel, donc, nous connaissons, nous sommes à l'heure de la Coupe du Monde 2026, à ce moment-là, son grand événement entre Haïti et la sélection brésilienne de football, et une sélection en football, qui veut dire ça, je veux dire, donc c'est plus gros sélection football dans la Coupe du Monde, et c'est un pays qui est plus fanatique, plus haïtien, donc qui remet paysage, donc c'est une plan footballistique. Ben, à Square, donc c'est un match inattendu. Je le déconnais, la première match, présidé un match avec Maroc, et puis Haïti, et puis Haïti, devant Écosse. Eh bien, à Square, nous l'avons analysé pour parler de qui ça, donc la presse brésilienne, comment pays en y est, qui ça a dit, qui ça a fait. Donc, en fait, c'est de spécial. Alors, branche-moi à Square, moi, c'est ça, responsable. Émission ça à vos matchs pour que ce soit donc nous sommes capables de dire depuis après match Haïti Écosse et puis Haïti Maroc Brésil oublié match Maroc ou Brésilien ou bien Carlo ou bien staff technique là la CBF la Confédération Brésilienne de football y oublié le Maroc. Le cas est bien sur Haïti, elle est bien sur Haïti, donc c'est l'évidence. Et bien depuis le lendemain, match Maroc et match haïtien, la presse des brésiliennes pas cessé de parler d'Haïti et de la sélection et haïtienne. Voilà. Eh bien, Carlos Ancelotti est le numéro 1, mais le coach numéro 1, le staff technique. Hein. Donc, monsieur dit que l'irrespecter. Donc, la sélection haïtienne de football, donc, ils sont une équipe qui, attendez bien, je vais répéter ça avec Carlos Ancelotti, dit, et dit que son équipe qui vraiment derrière leur capacité et technique, chaque joueur individuellement. Et il parlait aussi de capacité ou bien un système que coach a mis en place là. C'est un système qui est dynamique, qui est symbolique. Et monsieur dit comme ça que il n'y a pas de gain pour prendre Haïti à la légère. Même bien, le monde est en train de faire connaître que. Donc, c'est le poussin. Mais pour là, mais quand on s'est dit, il n'y a pas de gain. Nous gagnons et Costa, Santos Costa qui dans staff là qui sont joueurs donc qui parlait de Haïti donc qui dit vraiment son équipe a surveillé son sélection a surveillé et il pas gagné exactement yo en Haïti à la légère donc il va jouer un match dans le match parce que à Soya il pas gagné droit à l'erreur donc c'est ça que staff technique là donc c'est ça la presse brésilienne les révéler. Donc, on dit que il y a pas mal de reportages qui fait pendant toute semaine hein, sous sélection haïtienne. OK? À l'approche du match de poule de la Coupe du Monde 2026 entre Haïti et le Brésil, à Philadelphie, donc c'est la match à jouer, la presse brésilienne exprime une vive inquiétude mêlée à une obligation absolue de victoire, tout en accordant une large place à l'histoire et à la géopolitique unissant les deux nations. Donc, nous entendons la presse brésilienne y exprimer donc par rapport aux vives inquiétudes donc sous question de la obligation de la victoire absolue à ce donc sous Haïti. Donc, sans y oublier l'histoire qui lie de ça dans sa géopolitique donc on connaît bien puis la Haïtien qui l'a au Brésil exactement qui a fait vivre dans terre là donc c'est ça qui est lié. Nous connaît qui facilite que ou bien au programme gouvernemental que et gouvernement Lula mettait donc pour les haïtiens donc visa humanitaire pour rentrer au Brésil bien des milliers haïtiens qui arrivent au Brésil donc vraiment égo histoire donc géopolitique qui est deux nations mais à ce point La presse brésilienne dit, malgré liaison ça qui gagne, je dis là, est souterrain, et c'est pas une autre bagaille, souterrain, c'est pas une autre activité, souterrain, c'est vrai qu'après le match, après des ennuis, mais pendant le match, tout de nation, quand le défendre la boue, tout de nation, quand le défendre pour l'œil. Donc c'est ça, exactement. Mais il faut dire qu'après match brésilien et Maroc là, il y a une crise interne donc qui est implantée ou bien non, dans la sélection ou bien au sein de la sélection brésilienne ou bien dans le pays ou bien au sein de la sélection parce que les brésiliens, il faut nous dire que les médias brésiliens ou les journalistes ou bien la population brésilienne n'ont vraiment pas satisfait de résultats sélection brésilienne face avec Maroc. Donc, nous avons Harold Espolte qui rapportait que le résultat contre Maroc, là, donc c'est un résultat donc, qui payait des effets psychiques chez les joueurs. Donc, c'est-à-dire c'est chez les joueurs brésiliens. Donc, c'est-à-dire, ils ont obligé. Encore une fois, on dit que la sélection est obligée d'entrer à huis clos, okay? Ou bien ils n'ont pas quitté la presse entrée, l'entraînement, ou bien ils n'ont pas quitté la presse, ils ont été interviewés, etc. Parce que depuis l'heure avec le joueur, les staff là, donc, ils ont vraiment une question psychologique, exactement, c'est parce que ils n'ont pas le droit à l'erreur. À soi. Donc, Globo TV, c'est une des plus grands médias brésiliens qui est venu que. Donc, ce soir, le Brésil a l'obligation de donner au Brésil sa première victoire à travers cette Coupe du Monde, la Coupe du Monde 2020. C'est une obligation. Donc, analyste dans le sport, le Botivio, il a réclamé exactement une équipe beaucoup plus offensive. C'est-à-dire, à ce moment-là, le Brésil doit partir à l'offensive. C'est-à-dire, tout pour l'attaque. Donc, c'est ça l'appel brésilien.
1: On croit la bon souyo là. Non. On croit la bon souyo là.
2: Même deux contre-attaques là, nous pas la bon souyo.
1: Dans contre-attaque là, nous pas la bon souyo.
0: C'est ça, oui. En plus, le bagage de madame, ce qui fait la vie dans l'appel brésilien, c'est que c'est l'absence encore prolongée de Neymar Junior. Donc, le Brésil est assuré sur l'affaire de nous présenter dans ça, mais malheureusement, qui forfait une autre fois. Donc, la presse, les Brésiliens, nous crient haut et fort à cause de l'absence des images dehors. Et puis, ça m'a révélé que la presse de la population brésilienne a réclamé ce soir la tutélarisation des mythes.
1: Qui m'a demandé pour être capable de titulariser?
2: Hendrick.
1: Ok.
0: Donc, et population, donc, dans tous les médias, l'or était trouvé, l'or questionné, la population pour la titularisation d'Hendrick à la pointe de l'attaque ce soir. Parce qu'il y a eu une mission capable de faire. C'est vraiment la nostalgie, c'est au pays, toute la rue peinturée, et c'est jaune et bleu, c'est drapeau, et c'est toute mon trompette, toute mon maillot, c'est les savons à fio.
1: Pas un bleu rouge quelque part, non? Pas un?
0: Bon, bleu rouge, c'est que les Haïtiens. Les Haïtiens, mais bleu rouge, non, mais Brésiliens, c'est.
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0: 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D'ailleurs, ce soir, je devrais être au boulot. Moi, il faut choix. D'ailleurs, tout c'est ça que je t'avais dit tout à l'heure, toute entreprise, tout travail, il y a octroyé dans. C'est pour ça que le Brésil, donc ils sont très additionnels. Ils font du football là, ils font partie de la culture brésilienne. Au monde qui travaille là, le football, le sélection président n'a joué, on a fait tant de matchs là, à garder le match. Dans tout le travail qui est grand écran, yo d'accord, tout employé chita pour le suivre, à quel que soit le pays. C'est comme ça. 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Donc, question de pas dans la rue avec maillot, des t-shirts, etc. Non. Ou bien l'interdit par le gouvernement, ça ce n'est pas. 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
0: 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Alors ça que tu veux, le gars ESPN Brésil qui confirme que malheureusement, les journalistes haïtiens n'ont pas gagné accréditation pour accomplir le match pour les États-Unis avec la République. Donc, c'est les Brésiliens ou bien d'autres journalistes qui là pour accomplir le match pour football parce que le gouvernement américain n'a pas bail autorisation ou bien visa pour les journalistes haïtiens à rentrer exactement pour accomplir l'événement ça en direct. Malheureusement, c'est un fait. Donc, ESPN Brésil, il signale des formations. Donc, malheureusement, il parlait de côté, on t'a capable de dire, il n'y a pas qu'à contrôler qui quantité de journalistes brésiliens qui sont présents. Par exemple, la conférence de pression qui t'a faite, mais malheureusement, c'est haïtien qui présent là, la conférence de pression qui t'a privé des informations, ce n'est pas des journalistes qui sont venus en Haïti.
1: Donc,
0: qui
1: a donc, ça veut dire que.
0: C'est des journalistes qui vivent aux États-Unis déjà, ou bien c'est des gens déjà dans le pays, hein, donc qui cherchent, joignent, qui font filer pour eux, parfois qui parlent de qui parlent vraiment des journalistes, c'est des supporters, c'est des haïtiens. OK? Donc, mais donc, les journalistes, les médias haïtiens, n'ont pas gagné accréditation pour le couvrir, pour le match de football.
1: 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Et alors, ça veut dire que nous allons dans Barraigné. 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Et 52 ans après, que nous partons jamais dans la Coupe du Monde. 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
1: 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Depuis au lendemain. Des matchs amicaux de Grenadiers, par contre, vous entendez bien.
0: Allez, on a.
1: Eh bien, une bonne autre pour ne pas dire les Brésiliens, Brésiliennes, de une bonne autre gare de Haïti, de la Chapeau. C'est ça qu'il y a à dire en termes de football, sur le plan footballistique. Et puis, un match Nouvelle-Zélande, et puis, okay, depuis lorsque le tirage sont du monde dans une bête, donc la presse brésilienne, donc, ils ont intéressé avec la sélection haïtienne. Les Brésiliens ont intéressé à demander qui ça qui a été à ce
0: pour qui ça? Mais pour qui ça?
1: Premièrement, c'est parce qu'ils ont un même match, ils ont un même match, ils ont un même coup, pardon, avec le avec Brésil. Donc, ils ont cherché pour nous. Ils ont cherché pour nous. Parce que Haïti, c'est un pays qui est un pays qui est un pays qui est un pays qui est un pays qui est un pays qui est un pays qui est ça parce que même si nos bagages que les Brésiliens
0: Matsen gère son pour nous
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0: très rapidement. Matsen, est-ce qu'on est capable de mettre le micro là sur mute et pendant, et pas parler parce que et nous avons un bruit qui est tête chargée là.
2: Ah, ok. Bon. 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
0: Ok, merci. Et on a les fois. On a les fois.
1: Oh, donc, au lendemain, je ne sais rien. Donc, Haïti est le pays qui est plus populaire. Donc, on a vu que le plan touristique, mais il est très nationaliste. OK? Ou après que le Brésilien, championnat européen, va intéresser. Le Brésilien n'est pas perdu dans le garder Real Madrid, garder Barcelone, garder Liverpool, regardez Manchester City, à moins que vous Brésiliens qui ont brillé dans le club, la prenez les gars. C'est des rares Brésiliens qui ont chuté devant la télévision pour regarder les championnats européens. Pendant ce temps, les Brésiliens n'ont pas raté un match dans le championnat de la Cali. Même match 4e division, 5e division au Brésil, ils n'ont pas raté. Ils ont toute équipe, ils ont tout joué, ils ont chuté, ils ont regardé. Li intéressé pendant ce temps championnat européen yo pas intéressé vous savez on a qui fait que très peu brésiliens si c'est bon journaliste c'est bon connaisseur vraiment très peu brésiliens connaît sa capacité de pays étrangers sur le plan footballistique de sélection leur sélection et c'est ça que au lendemain du tirage au sort là brésilien on a cherché connait qui est-ce qui a Haïti hein. Et le brésilien pas qu'on connaît exactement mais le brésilien c'est pendant coupe du monde là il a fait connaissance avec la sélection haïtienne malgré qu'en ville haïtienne a pris il s'est plaint.
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0: OK.
1: Brésil il y a pas prêt un match football nous était dans

0: deuxième division de si tu peux mettre comme ça, il a regardé la télévision, il a pris le stade, il a intéressé avec. Pendant ce temps, réellement, il n'a pas intéressé. Il a cherché pour le résultat, il a cherché pour qui savait utiliser le match à l'étien, hein? Mais il n'est pas trop intéressé, quel que soit le club qui gagne sur le plan européen. Donc c'est comme ça, brésilien. Donc, qui fait que il était obligé à chercher pour les haïtiens. Il y a le bonheur, il est existé, il est en train de football, il y a des matchs amicaux, il joue, et puis il y a son équipe, vraiment, qui a l'avenir, et des Brésiliens qui saisissent. Et des Brésiliens, moi-même, je ne sais pas, mais nous, on est Haïti, qui feront ça, on est Haïti.
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0: 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Donc, Haïti joue trois fois déjà avec le Brésil. Donc, pour une nation qui joue avec le Brésil, c'était le 21 avril 1974.
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2: 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Et moi, j'étais étonné, j'étais préparé ça, et c'est libre tombé, Haïti a pris en proposition 5-4-1.
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0: 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Non, il n'y a pas de crime spécifiquement une personne qui porte du maillot de l'équipe haïtienne. Ce type d'agression n'est pas répertorié. La communauté haïtienne est généralement bien éduquée et respectée dans le pays. Au contraire, les deux nations partagent une forte histoire de solidarité et de passion pour le football. Cela s'est notamment illustré lors du match pour la paix que nous avons parlé de qui a été joué en août 2004. Donc ça,
2: 2004, confirme. Wow.
0: Yeah, c'est pas vrai du tout. On est libre ici de parler de football, de porter un maillot, de même Jean Brésilien ou de maillot de taille, donc n'importe qui qu'on voulait. Donc, ce n'est pas vrai. Donc, voilà. Moi, je suis venu, dès que ma parole est finie, je m'a confirmé nouvellement. Moi, respectez-moi. Donc, voilà.
1: Merci. Foulaï. 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
0: 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J'entends là, donc, c'est une proposition 4-2-3-1 Brésil, t'as deux nombres. 4-2-3-1. À droite, là, qui t'as supposé que Danilo. Et puis, comme arrière central, de c'est Marquinhos et puis Gabriel Magalhães. Et puis, on a gagné Douglas Santos à gauche. Donc, comme milieu défensif, on a gagné Guimarães, Bruno. 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On dit Casemiro très critiqué au Brésil pour le premier match. Le Brésilien est très critiqué, monsieur, mais c'est pas très mettant rien dans le premier match, selon la presse brésilienne et les Brésiliens.
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0: 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Il y a deux Brésiliens qui m'ont dit que je suis même remplacé, monsieur. Mais il y a des joueurs qui sont meilleurs, non, capables de jouer. Et puis, il y a tout à fait là, parce que j'ai gagné Mateus Cunha. Donc, ce système-là, 4, 2, 3, c'est pas pour ça que j'ai gagné, que le Brésil a supposé à l'autre. Au bon ficelle la guette à tomber, donc on a bien fait la guette final, mais c'est ça, exactement. 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
0: Bon, c'est
2: Trois défenseurs centrales, parce que c'est 5-3D. Ils ont mis Kevin Diven, accompagné Ricardo Adé et Annette Delcroix. C'est 5 mouns. Et puis ils font mis en terrain à 4. Ou même Providence, sous bord gauche là, qui parle d'un pile problème, je dis. Deux médias récupérateurs, nous parlons d'un Jean-Luc Nebelgade et d'un Léjean Jacques. Et puis, comme demi-droit, ou bien ailier droit, nous gagnons José Casimir. Je dis à pas d'Odinson, nous gagnons Casimir qui était frappé. Heureusement, je dis à lui prendre.
0: Nous
2: sommes généralement
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1: Eh ben.
2: Non, mais puis tu as joué, je prends monsieur joueur, mais je dis à vous mettre d'entrée. Et puis nous gagnons Frendy Pierrot. À mon grand étonnement, c'est Frendy Pierrot qui est en attaque.
1: Ok.
2: Et dans la composition, pas dans moi-même, moi, t'ai retiré dans 11 là, moi-même.
1: Ou t'es tiré, ok. 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Oui, là, nous prenons le débat, monsieur. 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
2: Parce que, pour moi-même.
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2: 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En fait, moi-même, système que j'ai mis en place pour la sélection nationale, là, son système que j'ai joué 4-2-3-1. C'est raison ça, j'ai sacrifié pour Isidore. Pour qui ça? Isidore, puis fait techniquement passer Pierrot. Alors, moi, j'ai fait en défense à 4. Côté que j'ai mis plastique dans le but, Acus à droite, Espérance à gauche, Ricardo Adé et Anes Delcroix. Ça, c'est 4 défenseurs même t'as fait. Moi, t'as pris l'autre Dominique pour vivacité et récupérer et donner t'as récupéré le ballon de Nexaro. Parce que t'as pris le contre-carré des ailiers brésiliens. C'est pour ça que t'as fait système ça. 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
2: 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Moi, t'as pas le monde des nègres, parce que les Brésil jouaient, les Haïti jouaient dans le système avant hier, et les 4-4-DA, nous, ouais, mis en terrain TP vide, parce que des nègres pas rentrés dans le terrain vrai pour récupérer le ballon. 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
2: Ah, mais voilà. Ah, mais c'est pour ça que t'as pas le fait jouer dans 4-2-3-1, mais c'est t'as pas libre. Et puis, il t'a pas le pire. 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
2: 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Et bien, moi, qui ça m'a pas le fait? 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Les ça contre moyen t'a plus favorable. Et t'as plus facile pour même au Brésil, appelle Isidore, t'as pas, eh bien, déranger Marquinhos à tout et Gabriel Magalhães. C'est pour ça que t'as fait le système moyen, le système 4-2-3-1.
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1: Ok. Mais là, nous, compo et Haïtia, 5-4-1. Ok. 5-4-1. 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
0: Donc pour ça moi même on va jouer avec Pierrot, on va jouer avec Isidore dans le système pas OK. 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Soyez-vous, t'as fait un poste de prédilection. 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Et l'aime prend Isidore, donc qui a une technique fin, bon, c'est que à n'importe moment, il n'a pas nous marier. À n'importe moment, il y a une brèche là. Et pas oublier. Non, on te dit ça dans mon travail. On te dit, Casimir va pas se banc. Casimir, ça me dit, ok, bon, dans le deuxième, on me demande. Et à ce moment, on a pris un coup de coupe à blanc. 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Et on me comprend. À ce moment-là.
2: Non, Casimir, il a porté plus.
0: 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Tout seul qui parle de Vinicius, Rafinha sur la gauche, sur la droite, et puis, et expérience avec Providence à droite. 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En expérience, en confidence et rapide. 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
1: Tête chargée.
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1: que Providence, la Providence, la même. Parce que, non, Providence, ça même,
0: nous connaissons. 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Il y a, même, donc, pour le Brésil, c'est que, je vais te poser une question. C'est, pour moi-même, Ancelotti, l'autre conservateur, OK, il va trop changer rien. 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
2: qui peut pas placé au Brésil.
0: 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Donc monsieur alors un seul le système dans la bleue 4-2-3-1 Donc, c'est-à-dire, on voit que il y a deux arrières centrales, alors deux milieux défensifs, qui cassent le niveau, mal, qui cassent le niveau, mais à l'époque, non, mais ils se sont fait de la vieille. Donc, nous ne pas souhaiter c'est la BBL. Ok, mais si M. BBL est capable de faire un bon match, alors il est très critique, le Brésilien est très critique. Donc, c'est-à-dire que et pour moi-même, moi, c'est deux équipes qui permettent de faire ça. C'est deux équipes qui sont équilibrées. C'est deux équipes, le match là, les 50-50, nous fuyons, on croit dans la situation. 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
2: 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En tant que monde qui regarde le football, qui comprend le football aussi, je ne peux jamais attendre qu'il t'a pas fait un système 5-3-2. Alors, c'est 4-1. Pour qui ça? 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Lui jouer 4-4-2 ou bien jouer 4-3-3. 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Et moi-même, je suis dans le système ça. Oui, je suis dans le système ça, moi. Moi, venir avec le système, moi, Brésil ou technique, et ceci, je suis capable de dire, mettre terrain Brésil, il n'est pas dans les 5 meilleurs milieux de terrain dans le monde actuellement.
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2: 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Devant Islande. L'unique ballon, je vais lui mettre. 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
2: 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Oui, Pierre Osson est guilou, eh bien, il n'y a pas de place là, je dis, si son système C4, on me dit, m'a empêché de jouer, tout le monde va être tué. Il doit être tué. Et l'équipe qui est plus simple là, nous devons gagner. Mais malheureusement, entraîneur Fechoual, on ne connaît que comment ça va passer dans la deuxième mi-temps. Peut-être qu'il prend le ballon, il doit pendant la défense Brésil, la tête en bas, il est fatigué. Parce que je ne suis pas fatigué en pile. Et je pense que le système de Brésil va battre pour nous l'été maintenant. 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Depuis que j'ai une transition faite rapide, je ne vais pas mentir. 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

Le duel Brésil et Haïti, eh bien, mesdames et messieurs, vous êtes branchés, vous êtes connectés sur Radio Murat d'Haïti, eh bien, nous branchés avec, eh bien, et Franck Dumas Le Sage depuis le Brésil, et puis, de côté de la Guyane avec Jean Matzen. 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Brésil-Haïti. Face-à-face, le duel. Qui va gagner ce duel? Eh bien, le duel, ce soir, mesdames et messieurs, ça sera entre Franck et Matzen. Oui, le duel. Eh bien, le duel, c'est après ça. Eh bien, voilà, mesdames et messieurs, et vous êtes sur Radio Murat d'Haïti. 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